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0: 算替小凤着想吧，啊。
2: 老红啊，这回票是大的漂亮。
3: 咱也多亏了方林嫂。
2: 是啊。